Ayant rompu ses attaches avec le style art bop de ses débuts, Sonny Rollins s'exprime aujourd'hui selon les principes libertaires du free jazz. Les cocasses fables lyriques qu'il nous conte avec violence aux dépens de thèmes populaires souvent très éculés doivent être jugées comme le contrepoint sonore des œuvres des peintres new-yorkais de l'école pop. À peine soutenu, à peine compris par sa section rythmique occasionnelle, laissons Sonny Rollins jouer tout et se jouer de tout.